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5: Restez positif. Veille bien sur tes pas lorsque tu te rends au sanctuaire de Dieu. Il est préférable de s'y rendre pour écouter plutôt que pour offrir des sacrifices à la manière des insensés qui n'ont même pas conscience de faire le mal. Ecclésiaste 4, verset 17. C'est un réel plaisir que de fréquenter et de travailler avec des personnes qui ont une attitude positive parce qu'elles sont efficaces et ne laissent pas traîner les choses. Leur mot d'ordre est « je peux le faire, je m'en occupe sans tarder ». Ce n'est pas un problème, tout se passera bien. En remettant à plus tard un travail que vous auriez déjà dû achever, vous ouvrez une porte à l'appréhension et à la peur. Ne laissez pas une tâche prendre des proportions démesurées dans votre esprit. Concentrez-vous sur ce que vous avez décidé de faire aujourd'hui. Si quelqu'un ou quelque chose venait à vous interrompre, remettez-vous dès que possible à l'ouvrage et menez-le à bien. Aucune tâche n'est au-dessus de vos forces si vous conservez une attitude positive et vous appuyez sur Dieu.
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4: Hé, hey, toi, passe le mot.
5: Je mettrai un chemin dans le désert et des fleuves dans la terre aride. Ésaïe 43, verset 19. Même en période de sécheresse, Dieu peut faire couler l'eau vive. Alors, passe le mot.

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6: Restez positif. Veille bien sur tes pas lorsque tu te rends au sanctuaire de Dieu. Il est préférable de s'y rendre pour écouter plutôt que pour offrir des sacrifices à la manière des insensés qui n'ont même pas conscience de faire le mal. Ecclésiaste 4, verset 17. C'est un réel plaisir que de fréquenter et de travailler avec des personnes qui ont une attitude positive parce qu'elles sont efficaces et ne laissent pas traîner les choses. Leur mot d'ordre est « je peux le faire, je m'en occupe sans tarder ». Ce n'est pas un problème, tout se passera bien. En remettant à plus tard un travail que vous auriez déjà dû achever, vous ouvrez une porte à l'appréhension et à la peur. Ne laissez pas une tâche prendre des proportions démesurées dans votre esprit. Concentrez-vous sur ce que vous avez décidé de faire aujourd'hui. Si quelqu'un ou quelque chose venait à vous interrompre, remettez-vous dès que possible à l'ouvrage et menez-le à bien. Aucune tâche n'est au-dessus de vos forces si vous conservez une attitude positive et vous appuyez sur Dieu.
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4: Hé, hey, toi, passe le mot.
5: Je mettrai un chemin dans le désert et des fleuves dans la terre aride. Ésaïe 43, verset 19. Même en période de sécheresse, Dieu peut faire couler l'eau vive. Alors, passe le mot.

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0: Nouvelle matinée, nouvelle journée qui commence sur Radio Gospel Matin. Quel plaisir de vous retrouver. Bon réveil les amis. Et c'est aujourd'hui mercredi. Il est précisément 7h du matin. C'est l'heure de se réveiller, oui, en musique avec le meilleur du gospel moderne et en rubrique également. Je vous rappelle que dans pas moins d'une petite demi-heure, on retrouvera Nicolas aux côtés d'un nouvel artiste qui viendra nous raconter l'histoire de sa chanson. Il y aura également de la musique, vous le savez. Et puis aussi, ce rendez-vous quotidien aux côtés de Joyce Meyer. C'est sa rubrique vitaminée, histoire de nous mettre tout de suite de bonne humeur et dans de bonnes conditions pour commencer ce mercredi matin.
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4: Restez positif. Veille bien sur tes pas lorsque tu te rends au sanctuaire de Dieu. Il est préférable de s'y rendre pour écouter plutôt que pour offrir des sacrifices à la manière des insensés qui n'ont même pas conscience de faire le mal. Ecclésiaste 4, verset 17. C'est un réel plaisir que de fréquenter et de travailler avec des personnes qui ont une attitude positive parce qu'elles sont efficaces et ne laissent pas traîner les choses. Leur mot d'ordre est « je peux le faire, je m'en occupe sans tarder ». Ce n'est pas un problème, tout se passera bien. En remettant à plus tard un travail que vous auriez déjà dû achever, vous ouvrez une porte à l'appréhension et à la peur. Ne laissez pas une tâche prendre des proportions démesurées dans votre esprit. Concentrez-vous sur ce que vous avez décidé de faire aujourd'hui. Si quelqu'un ou quelque chose venait à vous interrompre, remettez-vous dès que possible à l'ouvrage et menez-le à bien. Aucune tâche n'est au-dessus de vos forces si vous conservez une attitude positive et vous appuyez sur Dieu.
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avez choisi Radio Gospel, vous faites bien d'être là. Et si par ailleurs vous êtes du genre à scroller un petit peu sur les réseaux sociaux, bah surtout n'hésitez pas à nous faire un petit coucou sur la page Facebook de Radio Gospel ou encore sur notre compte Instagram. On vous partage des photos, des vidéos, des réflexions et on attend bien sûr vos commentaires. C'est comme ça qu'on reste connectés. Voilà, merci pour votre fidélité. La musique, elle continue avec le meilleur du gospel moderne.

vous avez choisi Radio Gospel sur notre site internet ou encore sur l'application Radio Gospel sur votre tablette, sur votre smartphone. Merci pour votre fidélité et je vous rappelle que dans quelques minutes, nous allons avoir le plaisir de retrouver votre rendez-vous quotidien. Ça se passe comme chaque matin aux côtés de Nicolas, un nouvel artiste qui passe dans les studios de Radio Gospel pour nous raconter l'histoire de sa chanson. Eh bien oui, c'est le rendez-vous qui arrive dans les 10 prochaines minutes. Alors surtout, on ne touche à rien. Très bonne écoute encore sur Radio Gospel.

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0: le meilleur du gospel moderne et rien d'autre, tout simplement. Quel plaisir de partager ce mercredi matin ensemble. Et à présent arrive ce rendez-vous quotidien du Nouveau dans l'air, car chaque chant a son histoire et c'est ce qu'on découvre tout de suite. Du Nouveau dans l'air, chaque chant a son histoire, avec Samuel Olivier sur Radio Gospel.

0: Merci Sam pour ce super chant, ce cri du cœur, ce chant final qui nous remet en relation avec Dieu le Père. Et c'est vraiment quelque chose d'important. Comment toi tu l'as vécu ?
1: Je disais il y a quelques mois une petite histoire qui m'a vraiment touché et dont est issu le refrain de ce chant. C'est un prêtre catholique qui s'appelle Brennan Manning. Et il raconte cette histoire. Il dit un jour, il y a une religieuse qui vient le voir, qui a plus de 70 ans. Et du coup, elle lui confesse quelque chose qu'elle n'a jamais raconté. Elle dit « Mais je suis incapable de m'approcher de Dieu en tant que père ». Parce que quand j'étais petite, mon père a abusé de moi. Mmh. Et du coup, le Brennan va lui donner ce petit conseil, ce petit remède, cette prescription médicale presque. Il va lui dire tous les jours, tu peux juste prier « Abba Père, je suis à toi ». Quelques instants, juste cette phrase. Ouais. Et puis quelques mois plus tard, il a revu cette religieuse et en fait, sa vie était transformée juste par cette toute petite prière. Wow. Et cette dimension de paternité de Dieu qu'elle n'avait jamais connue, elle commençait à la vivre alors qu'elle était déjà assez âgée.
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0: Sur Radio Gospel, on continue cette émission en musique, mais aussi avec vous, oui, auditrices et auditeurs, vous qui nous laissez des messages sur notre répondeur Radio Gospel. C'est au 0756 88 22 00. Et dans quelques minutes, nous allons découvrir le message joyeux d'Audrey. Oui, un vrai rayon de soleil. Je vous laisserai découvrir ça dans quelques instants. Eh ben oui, une belle façon de bien commencer la journée, c'est en vous écoutant. Eh ben oui, c'est comme ça. On partage tous ces bons moments ensemble et ça arrive très vite.
1: La vérité, c'est la liberté.
2: C'est toi qui as formé mes reins, qui m'as tissé dans le ventre de ma mère. Dieu, de sa propre main, vous a tissé à dessein dans le sein de votre mère. Vous n'êtes pas une erreur. Dieu vous a créé spécialement. Il n'y a personne d'autre comme vous. Personne n'a vos empreintes digitales et personne n'a votre ADN. Ne laissez pas le diable ou qui que ce soit vous convaincre que vous êtes une erreur, qu'il n'y a pas de plan ni de but pour vous. Si c'est ce que vous pensiez, alors ce que vous pensez est faux. Parce que Dieu vous veut. Il a un plan pour vous et un but

0: très belle matinée à l'écoute de Radio Gospel Matin. Et je vous le disais tout à l'heure, arrive à présent ce moment où nous laissons la parole à nos auditeurs et plus précisément à une auditrice qui s'appelle Audrey et on l'écoute tout de suite.
1: Et bonjour Radio Gospel, je voulais juste vous remercier pour tout ce que vous faites. Radio Gospel, c'est vraiment une bonne façon de commencer la journée au rythme du ciel. J'aime Radio Gospel, soyez bénis, plein de bisous.
0: Merci beaucoup Audrey pour ce message plein de positivisme et ça fait du bien. Gros bisous aussi à vous Audrey. Et si vous voulez faire comme Audrey, bah surtout n'hésitez pas, direction le répondeur de Radio Gospel au 0 756 88 22 00, le 0 756 88 22 00. Belle matinée encore à tous sur Radio Gospel. 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
0: Très belle matinée à l'écoute de Radio Gospel en ce mercredi matin. Quel plaisir de vous accompagner encore aujourd'hui. Belle matinée, peut-être encore au petit-déj, hein, bande de petits vénards. Ou peut-être même déjà au volant de votre voiture en direction du travail ou pour déposer les enfants à l'école, quoi qu'il en soit. Sur Radio Gospel, nous on continue bien sûr de vous accompagner. Moi je suis avec vous encore jusqu'à 9h avec grand plaisir. Et d'ailleurs, ça aussi ça fait plaisir, c'est vos rendez-vous témoignages. Oui, qui arrivent aux alentours de 8h30, My Story. Bah oui, un rendez-vous à ne pas manquer. Il y aura également ce rendez-vous quotidien d'une pensée à l'autre, petite réflexion spirituelle qu'on va encore partager ensemble ce matin. Et puis bien sûr la musique qui s'installe, qui vous fait du bien, qui ce matin vous reboost encore parce qu'on en a besoin en ce mercredi matin. Et ça sera juste après votre rendez-vous quotidien. Passe le mot sur Radio Gospel.
3: Et toi, passe le mot. Je mettrai un chemin dans le désert et des fleuves dans la terre aride. Ésaïe 43, verset 19. Même en période de sécheresse, Dieu peut faire couler l'eau vive. Alors, passe le mot.

Mon Dieu pourvoira à tous tes besoins selon sa richesse, avec gloire en Jésus-Christ.

Vous écoutez Radio Gospel Matin, et d'ailleurs je vous rappelle que Radio Gospel Midi, c'est possible aussi avec Fanny. C'est de midi à 13h, Radio Gospel Soir, c'est avec Sabrina de 18h à 19h. Et ben oui, c'est comme ça qu'on continue de vous accompagner tout au long de la journée avec les différentes animatrices qui se tiennent tout simplement fidèles au poste comme chaque jour, et avec grand plaisir. Par ailleurs, si justement vous aimez les animatrices mais aussi la musique et tous les rendez-vous que l'on vous propose sur Radio Gospel, n'hésitez pas à nous le faire savoir. Je vous le rappelle, vous pouvez aller en direction de nos réseaux sociaux, à la page Facebook de Radio Gospel. Vous nous laissez tous vos commentaires. Pour la suite, c'est en musique, mais aussi en rubrique, avec dans un instant, d'une pensée à l'autre.

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1: Prêtez-vous attention à ce que vous entendez de Keith Butler. Il leur dit encore, prêtez bien attention à ce que vous entendrez. On utilisera pour vous la même mesure que celle dont vous vous serez servi. Et on y ajoutera pour vous qui écoutez. En effet, on donnera à celui qui a, mais à celui qui n'a pas, on enlèvera même ce qu'il a. Marc 4, versets 24 à 25. Dans ce passage, Jésus nous enseigne comment la parole peut agir dans notre vie. Nous devons prêter attention à ce que nous entendons. Toutes les opinions ne sont pas correctes et toutes les paroles ne sont pas vraies. Lorsque nous nous remplissons de la parole de Dieu, nous pouvons distinguer la vérité du mensonge. Personnellement, je ne prête pas attention aux paroles des mouvements sociaux, des chaînes d'information ou des partis politiques. Non, je prête attention à la parole de Dieu car toutes ces autres choses n'ont pas d'importance à long terme. Lorsque Jésus a dit « On utilisera pour vous la même mesure que celle dont vous vous serez servi », il voulait dire que ce que vous jugez crédible deviendra votre réalité. Si vous accordez une plus grande crédibilité aux mouvements sociaux ou aux chaînes d'information qu'à la parole de Dieu, vous verrez que ce qu'ils disent se manifestera dans votre vie. Jésus n'a pas seulement parlé de l'aspect négatif du fait d'écouter les mauvaises personnes. Il a également fait cette déclaration positive puissante. On y ajoutera pour vous qui écoutez la parole de Dieu, entre parenthèses. On y ajoutera quoi ? Plus de révélation et plus de compréhension de la parole et de la manière de l'appliquer. Quelle voix écoutez-vous le plus dans votre quotidien ? Celle de Dieu ou toutes les autres qui veulent votre attention ? Prenez le temps d'écouter Dieu vous enseigner à ce sujet.
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0: Et c'est comme ça qu'on est bien sur Radio Gospel le matin. Oui, quel plaisir de vous retrouver chaque jour et quel plaisir aussi de retrouver ce rendez-vous quotidien, rendez-vous témoignage, et des témoignages toujours très très très percutants. Quoi de plus parlant qu'un témoignage de vie? C'est ce qu'on découvre chaque jour sur Radio Gospel avec ce rendez-vous My Story qui arrive dans quelques minutes. Alors surtout, on ne touche à rien. Très bonne écoute et belle matinée à vous.
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0: 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Belle matinée et bon mercredi aujourd'hui. Oui, on est bien ensemble et je vous le disais tout à l'heure, arrive ce rendez-vous témoignage My Story, un rendez-vous que vous retrouvez, je vous le rappelle, dans son intégralité dès ce soir à 20h. En attendant, je vous souhaite une bonne écoute. 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
1: Bonjour, je m'appelle Salomon et je vais vous raconter mon histoire. Je suis né en Côte d'Ivoire, dans une famille de 4 enfants dont je suis l'aîné. J'ai eu une enfance assez difficile pour plusieurs raisons. À l'âge de 4-5 ans, mon père s'est fait emprisonner pour des fausses accusations. Et c'était tellement difficile car j'ai vu ma mère s'occuper de toute la famille. J'ai débuté ma scolarité, j'ai grandi et puis vient l'année 2002 en Côte d'Ivoire, la guerre éclate. Et suite à ça, nous sommes forcés de quitter le pays et de venir trouver refuge en France. Alors il faut se faire une identité, il faut repartir à zéro et je grandis en banlieue. Et très vite, je bascule dans la délinquance. Tout ce qui est trafic, dans la violence, la bagarre, car au fond de moi, je souffrais. Mon adolescence a été tellement tumultueuse qu'en 2005, à Clichy-sous-Bois, 2 jeunes meurent dans une centrale électrique qui sont des amis à moi et avec les potes, on décide de commencer les émeutes. Les émeutes ont commencé, on était révoltés, tout devait brûler. Et puis j'ai cheminé toujours dans la délinquance, dans la violence, jusqu'à un jour où j'ai rencontré quelqu'un dans les transports. Et cette personne m'a invité dans une église. Alors je suis arrivé dans cette église avec mes boucles d'oreilles, avec mon jean déchiré, avec mes gros muscles. Et je me suis posé contre le mur, position que j'avais dans la cité. J'aimais beaucoup tenir les murs. Et là j'écoutais ce monsieur qui parlait sur l'amour de Dieu, qui témoignait sur les passions de la jeunesse, qui disait que tu es beau, tu es fort. Mais dis-toi une chose, il faut préparer son éternité. Si tu meurs dans cet état, où iras-tu ? Et ces paroles me percutaient. Et là, j'ai fait une rencontre avec Dieu. Et Dieu a changé ma vie. Il a métamorphosé ce jeune homme violent en homme doux. Je suis devenu un père de famille. Et je vis épanoui. Maintenant, je suis devenu quelqu'un d'intègre, quelqu'un de droit. Et quand je regarde dans le rétroviseur de ma vie, je me dis, j'ai fait du chemin. Mais qu'un jour, quelqu'un m'a tendu la main. Dieu te tend la main car il t'aime et il veut te sauver.
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mènera à son terme dans son temps, dans le bon timing de Dieu. Soyez patients, restez dans le calme et la confiance en Dieu. Voilà ce que j'avais envie de vous dire ce matin. Persévérez, n'abandonnez pas. Et sur Radio Gospel, on va persévérer en musique aussi avec le meilleur du gospel moderne. Très bonne écoute.

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Je m'approche de toi maintenant. Avec un cœur pur, je fais de la place, Seigneur.

c'est comme ça qu'on commence merveilleusement une nouvelle journée en ce mercredi matin. J'espère que vous allez bien, que le réveil s'est bien passé. En tous les cas, moi, je peux vous dire que ça passe toujours super vite, hein, ces émissions. Chaque matin, je suis avec vous dès 7h. Je vous quitte à 9h. Et moi, je trouve que ça passe toujours, mais trop, trop vite. En tout cas, la bonne nouvelle, c'est que je vous retrouve bien sûr dès demain. Demain, ça sera jeudi. Et à 7h pétante, c'est moi qui vous réveille avec grand plaisir, mais aussi avec la musique et les bons rendez-vous, avec la bonne humeur, le sourire et bien sûr, toujours et encore, la présence de Dieu dans ces émissions et sur cette radio. Moi, je vous souhaite encore de passer une belle matinée, une très belle journée bénie sur Radio Gospel. Plein de gros bisous et à demain.

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4: Bonjour à toutes et à tous, soyez les bienvenus sur Radio Gospel, il est 9h, c'est Sabrina, nous sommes aujourd'hui mercredi. Allez, on s'installe ensemble pour une heure de pure délice. On oublie le stress, on pose les dossiers et on se concentre sur l'essentiel. Au programme ce mercredi, Jeanne va venir secouer un petit peu nos habitudes avec sa chronique d'une pensée à l'autre. Et restez bien connectés jusqu'au bout, car aujourd'hui, on donne une tribune exclusive aux enfants dans l'émission L'Instant des Petits Grands. Leurs paroles de sagesse et spontanéité vont illuminer votre journée, j'en suis sûre. Alors restez avec nous, mais tout de suite, place à notre rendez-vous d'édification au travers de la méditation de Joyce Meyer. Très bonne écoute sur Radio Gospel.
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6: Restez positif. Veille bien sur tes pas lorsque tu te rends au sanctuaire de Dieu. Il est préférable de s'y rendre pour écouter plutôt que pour offrir des sacrifices à la manière des insensés qui n'ont même pas conscience de faire le mal. Ecclésiaste 4, verset 17. C'est un réel plaisir que de fréquenter et de travailler avec des personnes qui ont une attitude positive parce qu'elles sont efficaces et ne laissent pas traîner les choses. Leur mot d'ordre est « je peux le faire, je m'en occupe sans tarder ». Ce n'est pas un problème, tout se passera bien. En remettant à plus tard un travail que vous auriez déjà dû achever, vous ouvrez une porte à l'appréhension et à la peur. Ne laissez pas une tâche prendre des proportions démesurées dans votre esprit. Concentrez-vous sur ce que vous avez décidé de faire aujourd'hui. Si quelqu'un ou quelque chose venait à vous interrompre, remettez-vous dès que possible à l'ouvrage et menez-le à bien. Aucune tâche n'est au-dessus de vos forces si vous conservez une attitude positive et vous appuyez sur Dieu.
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De retour, vous êtes sur Radio Gospel. J'espère que vous passez un bon moment. En tout cas, installez-vous bien confortablement. Vous êtes au bon endroit pour recharger vos batteries. Jeanne arrive dans quelques minutes pour nous aider à recentrer nos priorités sur l'essentiel au travers de sa chronique d'une pensée à l'autre. Alors, en attendant, on continue à élever nos voix et nos cœurs avec un magnifique moment de louange. On en profite bien, on se détend. Très bonne écoute sur Radio Gospel.

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0: De retour, vous êtes sur Radio Gospel. Si je vous dis, c'est ici la journée que l'Éternel a faite, qu'elle soit pour nous un sujet d'allégresse. Eh bien, le ton est donné ce matin. Choisir de nourrir ses pensées avec la parole de Dieu, c'est comme mettre des lunettes neuves pour regarder sa journée. Eh bien, c'est le cœur même de la chronique de Jeanne, d'une pensée à l'autre. On l'écoute maintenant avec joie.
1: D'une pensée à l'autre. La culpabilité. C'est ce sentiment qui nous colle à la peau, malaisant, malfaisant, il nous rappelle autant qu'il le peut, nos erreurs, nos faiblesses ou encore nos fautes. La culpabilité se fait sœur avec notre conscience, elle devient sous trop qu'on s'en aperçoive un membre de la famille du non-pardon. On s'emprisonne derrière les barreaux de notre sentence, condamné à perpétuité, et c'est bien là où se loge la culpabilité. Bien au chaud, tout contre notre noirceur, celle qu'on a tant de mal à regarder en face. Mais qui peut dire qu'il n'a jamais failli ? Qui peut attester de sa perfectibilité. J'ai baissé le regard dans le malheureux constat de mes mauvais choix, j'ai récolté le fruit de mes erreurs et de mon orgueil aussi parfois, mais soyez indulgents envers vous-même que Madame la Clémence parafe les feuilles de votre vie passée. Dieu n'a pas donné son Fils Jésus pour nous condamner à perpétuité, non. Pardonnez-vous ce qui vous a déjà été pardonné.

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de retour, vous êtes sur Radio Gospel. 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Allez, on repart immédiatement en musique avec une playlist qui bouge. Très bonne écoute sur Radio Gospel.

0: De retour, vous êtes sur Radio Gospel. Et sachez que Radio Gospel, eh bien, c'est votre espace de liberté. C'est votre voix qui la fait vivre. Une prière exaucée, un clin d'œil de Dieu dans la semaine ou juste une pensée positive à nous partager, eh bien, saisissez tout de suite votre téléphone et appelez tout de suite notre répondeur au 0756 88 22 00. Je répète, 0756 88 22 00. On aime vous écouter, alors lâchez-vous. Allez, on continue. Place à la louange avec de magnifiques titre. Très bonne écoute sur Radio Gospel.
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0: De retour, vous êtes sur Radio Gospel et il est bientôt l'heure de se quitter. Oui, le temps file, mais avant de se dire au revoir, eh bien ne bougez surtout pas, c'est l'heure de votre bulle de fraîcheur du mercredi. L'émission L'Instant des Petits Grands arrive maintenant. On donne la parole aux enfants et croyez-moi, leur spontanéité, leur sagesse toute simple vont vous régaler. En tout cas, merci infiniment pour votre fidélité ce matin. Passez une excellente journée, une très très bonne écoute sur Radio Gospel et je vous dis à demain. Allez, place aux enfants.
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2: Pour vous les enfants, c'est quoi faire du gaspillage?
3: C'est quand on remplit son assiette et qu'on jette la moitié dans la poubelle.
4: C'est que quand on n'aime pas, ou qu'on aime et qu'on n'a pas faim, on jette son assiette par terre.
5: C'est pas bien de jeter la nourriture parce qu'ils achètent la nourriture et nous on jette.
6: Bah, par exemple, en fait, mes parents ils me disent « Oh Luna, tu jettes la nourriture, c'est pas bien, c'est du gaspillage ».
2: Eh ben oui, c'est exactement ça. Mais alors la solution, c'est quoi? Comment faire pour ne plus faire de gaspillage?
7: Bien finir son assiette à chaque fois.
8: Ne pas prendre trop à manger et jeter les papiers dans la poubelle jaune.
9: Trier les déchets et tout ça pour éviter de gaspiller.
10: Prendre déjà un peu dans son assiette pour goûter.
11: Jeter les déchets.
12: Prendre déjà un peu et après si on a encore faim, on en reprend.
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0: Tu te sens perdu? Jésus, lui, sait où tu es et il connaît le chemin.
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4: Hé, hey, toi, passe le mot.
5: Je mettrai un chemin dans le désert et des fleuves dans la terre aride. Ésaïe 43, verset 19. Même en période de sécheresse, Dieu peut faire couler l'eau vive. Alors, passe le mot.

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0: Merci Sam pour ce super chant, ce cri du cœur, ce chant final qui nous remet en relation avec Dieu le Père. Et c'est vraiment quelque chose d'important. Comment toi tu l'as vécu ?
1: Je lisais il y a quelques mois une petite histoire qui m'a vraiment touché et dont est issu le refrain de ce chant. C'est un prêtre catholique qui s'appelle Brennan Manning. Et il raconte cette histoire. Il dit un jour, il y a une religieuse qui vient le voir, qui a plus de 70 ans. Et du coup, elle lui confesse quelque chose qu'elle n'a jamais raconté. Elle dit « Mais je suis incapable de m'approcher de Dieu en tant que père ». Parce que quand j'étais petite, mon père a abusé de moi. Mmh. Et du coup, Brennan va lui donner ce petit conseil, cette prescription médicale presque. Il va lui dire tous les jours, tu peux juste prier « Abba Père, je suis à toi ». Quelques instants, juste cette phrase. Ouais. Et puis quelques mois plus tard, il a revu cette religieuse et en fait, sa vie était transformée juste par cette toute petite prière. Wow. Et cette dimension de paternité de Dieu qu'elle avait jamais connue, elle commençait à la vivre alors qu'elle était déjà assez âgée.
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5: Restez positif. Veille bien sur tes pas lorsque tu te rends au sanctuaire de Dieu. Il est préférable de s'y rendre pour écouter plutôt que pour offrir des sacrifices à la manière des insensés qui n'ont même pas conscience de faire le mal. Ecclésiaste 4, verset 17. C'est un réel plaisir que de fréquenter et de travailler avec des personnes qui ont une attitude positive parce qu'elles sont efficaces et ne laissent pas traîner les choses. Leur mot d'ordre est « je peux le faire, je m'en occupe sans tarder ». Ce n'est pas un problème, tout se passera bien. En remettant à plus tard un travail que vous auriez déjà dû achever, vous ouvrez une porte à l'appréhension et à la peur. Ne laissez pas une tâche prendre des proportions démesurées dans votre esprit. Concentrez-vous sur ce que vous avez décidé de faire aujourd'hui. Si quelqu'un ou quelque chose venait à vous interrompre, remettez-vous dès que possible à l'ouvrage et menez-le à bien. Aucune tâche n'est au-dessus de vos forces si vous conservez une attitude positive et vous appuyez sur Dieu.
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0: prêtez-vous attention à ce que vous entendez de Keith Butler. Il leur dit encore, prêtez bien attention à ce que vous entendrez. On utilisera pour vous la même mesure que celle dont vous vous serez servi. Et on y ajoutera pour vous qui écoutez. En effet, on donnera à celui qui a, mais à celui qui n'a pas, on enlèvera même ce qu'il a. Marc 4, versets 24 à 25. Dans ce passage, Jésus nous enseigne comment la parole peut agir dans notre vie. Nous devons prêter attention à ce que nous entendons. Toutes les opinions ne sont pas correctes et toutes les paroles ne sont pas vraies. Lorsque nous nous remplissons de la parole de Dieu, nous pouvons distinguer la vérité du mensonge. Personnellement, je ne prête pas attention aux paroles des mouvements sociaux, des chaînes d'information ou des partis politiques. Non, je prête attention à la parole de Dieu car toutes ces autres choses n'ont pas d'importance à long terme. Lorsque Jésus a dit « On utilisera pour vous la même mesure que celle dont vous vous serez servi », il voulait dire que ce que vous jugez crédible deviendra votre réalité. Si vous accordez une plus grande crédibilité aux mouvements sociaux ou aux chaînes d'information qu'à la parole de Dieu, vous verrez que ce qu'ils disent se manifestera dans votre vie. Jésus n'a pas seulement parlé de l'aspect négatif du fait d'écouter les mauvaises personnes. Il a également fait cette déclaration positive puissante. On y ajoutera pour vous qui écoutez la parole de Dieu, entre parenthèses. On y ajoutera quoi ? Plus de révélation et plus de compréhension de la parole et de la manière de l'appliquer. Quelle voix écoutez-vous le plus dans votre quotidien ? Celle de Dieu ou toutes les autres qui veulent votre attention ? Prenez le temps d'écouter Dieu vous enseigner à ce sujet.
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2: Bonjour, je m'appelle Salomon et je vais vous raconter mon histoire. Je suis né en Côte d'Ivoire dans une famille de 4 enfants dont je suis l'aîné. J'ai eu une enfance assez difficile pour plusieurs raisons. À l'âge de 4-5 ans, mon père s'est fait emprisonner pour des fausses accusations. Et c'était tellement difficile car j'ai vu ma mère s'occuper de toute la famille. J'ai débuté ma scolarité, j'ai grandi et puis vient l'année 2002 en Côte d'Ivoire, la guerre éclate. Et suite à ça, nous sommes forcés de quitter le pays et de venir trouver refuge en France. Alors, faut se faire une identité, faut repartir à zéro. Et je grandis en banlieue. Et très vite, je bascule dans la délinquance. Tout ce qui est trafic, dans la violence, la bagarre, car au fond de moi, je souffrais. Mon adolescence a été tellement tumultueuse qu'en 2005, à Clichy-sous-Bois, deux jeunes meurent dans une centrale électrique qui sont des amis à moi et avec les potes, on décide de commencer les émeutes. Les émeutes ont commencé, on était révoltés, tout devait brûler. Et puis, j'ai cheminé toujours dans la délinquance, dans la violence, jusqu'à un jour où j'ai rencontré quelqu'un dans les transports et cette personne m'a invité dans une église. Alors, je suis arrivé dans cette église avec mes boucles d'oreilles, avec mon jean déchiré, avec mes gros muscles et je me suis posé contre le mur, position que j'avais dans la cité. J'aimais beaucoup tenir les murs. Et là, j'écoutais ce monsieur qui parlait sur l'amour de Dieu, qui témoignait sur les passions de la jeunesse, qui disait que tu es beau, tu es fort, mais dis-toi une chose, il faut préparer son éternité. Si tu meurs en cet état, où iras-tu? Et ces paroles me percutaient. Et là, j'ai fait une rencontre avec Dieu. Et Dieu a changé ma vie. Il a métamorphosé ce jeune homme violent en homme doux. Je suis devenu un père de famille et je vis épanoui. Maintenant, je suis devenu quelqu'un d'intègre, quelqu'un de droit. Et quand je regarde dans le rétroviseur de ma vie, je me dis j'ai fait du chemin, mais que un jour, quelqu'un m'a tendu la main. Dieu te tend la main car il t'aime et il veut te sauver.
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1: Pour vous les enfants, c'est quoi faire du gaspillage?
2: C'est quand on remplit son assiette et qu'on jette la moitié dans la poubelle.
3: C'est que quand on n'aime pas, ou qu'on aime et qu'on n'a pas faim, on jette son assiette par terre.
4: C'est pas bien de jeter la nourriture parce qu'ils achètent la nourriture et nous on jette.
5: Par exemple, mes parents ils me disent « Oh Luna, tu jettes la nourriture, c'est pas bien, c'est du gaspillage. »
1: Eh ben oui, c'est exactement ça. Mais alors la solution, c'est quoi? Comment faire pour ne plus faire de gaspillage?
6: Bien finir son assiette à chaque fois.
7: Ne pas prendre trop à manger et jeter les papiers dans la poubelle jaune.
8: Trier les déchets et tout ça pour éviter de gaspiller.
9: Prendre déjà un peu dans son assiette pour goûter.
10: Jeter les déchets.
11: Prendre déjà un peu et après si on a encore faim, on en reprend.
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14: Hey, toi, passe le mot.
15: Je mettrai un chemin dans le désert et des fleuves dans la terre aride. Ésaïe 43, verset 19. Même en période de sécheresse, Dieu peut faire couler l'eau vive. Alors, passe le mot.

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1: Bonjour, je m'appelle Salomon et je vais vous raconter mon histoire. Je suis né en Côte d'Ivoire dans une famille de 4 enfants dont je suis l'aîné. J'ai eu une enfance assez difficile pour plusieurs raisons. À l'âge de 4-5 ans, mon père s'est fait emprisonner pour des fausses accusations. Et ça a été tellement difficile car j'ai vu ma mère s'occuper de toute la famille. J'ai débuté ma scolarité, j'ai grandi et puis vient l'année 2002 en Côte d'Ivoire, la guerre éclate. Et suite à ça, nous sommes forcés de quitter le pays et de venir trouver un refuge en France. Alors il faut se faire une identité, il faut repartir à zéro et je grandis en banlieue. Et très vite, je bascule dans la délinquance. Tout ce qui est trafic, dans la violence, la bagarre, car au fond de moi, je souffrais. Mon adolescence a été tellement tumultueuse qu'en 2005, à Clichy-sous-Bois, deux jeunes meurent dans une centrale électrique qui sont des amis à moi et avec les potes, on décide de commencer les émeutes. Les émeutes ont commencé, on était révoltés, tout devait brûler. Et puis j'ai cheminé toujours dans la délinquance, dans la violence, jusqu'à un jour où j'ai rencontré quelqu'un dans les transports. Et cette personne m'a invité dans une église. Alors je suis arrivé dans cette église avec mes boucles d'oreilles, avec mon jean déchiré, avec mes gros muscles. Et je me suis posé contre le mur, position que j'avais dans la cité. J'aimais beaucoup tenir les murs. Et là j'écoutais ce monsieur qui parlait sur l'amour de Dieu, qui témoignait sur les passions de la jeunesse, qui disait que tu es beau, tu es fort. Mais dis-toi une chose, il faut préparer son éternité. Si tu meurs dans cet état, où iras-tu ? Et ces paroles me percutaient. Et là, j'ai fait une rencontre avec Dieu. Et Dieu a changé ma vie. Il a métamorphosé ce jeune homme violent en homme doux. Je suis devenu un père de famille. Et je vis épanoui. Maintenant, je suis devenu quelqu'un d'intègre, quelqu'un de droit. Et quand je regarde dans le rétroviseur de ma vie, je me dis j'ai fait du chemin. Mais qu'un jour, quelqu'un m'a tendu la main. Dieu te tend la main car il t'aime. Et il veut te sauver.
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5: Restez positif. Veille bien sur tes pas lorsque tu te rends au sanctuaire de Dieu. Il est préférable de s'y rendre pour écouter plutôt que pour offrir des sacrifices à la manière des insensés qui n'ont même pas conscience de faire le mal. Ecclésiaste 4, verset 17. C'est un réel plaisir que de fréquenter et de travailler avec des personnes qui ont une attitude positive parce qu'elles sont efficaces et ne laissent pas traîner les choses. Leur mot d'ordre est « je peux le faire, je m'en occupe sans tarder ». Ce n'est pas un problème, tout se passera bien. En remettant à plus tard un travail que vous auriez déjà dû achever, vous ouvrez une porte à l'appréhension et à la peur. Ne laissez pas une tâche prendre des proportions démesurées dans votre esprit. Concentrez-vous sur ce que vous avez décidé de faire aujourd'hui. Si quelqu'un ou quelque chose venait à vous interrompre, remettez-vous dès que possible à l'ouvrage et menez-le à bien. Aucune tâche n'est au-dessus de vos forces si vous conservez une attitude positive et vous appuyez sur Dieu.
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0: dit, mais je suis incapable de m'approcher de Dieu en tant que père, parce que quand j'étais petite, mon père a abusé de moi. Mmh. Et du coup, le Brennan va lui donner ce petit conseil, cette petite, ce petit remède, cette prescription médicale presque. Il va lui dire, tous les jours, tu peux juste prier « Abba Père, je suis à toi ». Quelques instants, juste cette phrase.
1: Ouais.
0: Et puis quelques mois plus tard, il a revu cette religieuse et en fait, sa vie était transformée juste par cette toute petite prière.
1: Wow.
0: Et cette dimension de paternité de Dieu qu'elle n'avait jamais connue, elle commençait à la vivre alors qu'elle était déjà assez âgée.
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0: La vérité, c'est la liberté.
1: Ne demandez pas quelque chose à Dieu si vous n'êtes pas prêt à payer pour l'avoir. Parfois, Dieu essaye de nous donner quelque chose et nous sommes comme...
2: Eh bien, je ne comprends pas ce qui se passe.
1: Eh bien, c'est le diable qui essaye de vous effrayer. Vous devez donc dire, je ne craindrai pas, tant que vous êtes sûr et que vous savez dans votre cœur que vous...

0: faites, ce que vous croyez que Dieu vous mène à faire ou vous a demandé de faire, ou si c'est quelque chose dans la parole de Dieu, à ce moment-là, vous devez aller de l'avant. La crainte veut dire abandonner, s'enfuir. Et il y a tant de sortes différentes de craintes. Je les ai cherchées dans le dictionnaire une fois, et je les ai cherchées dans l'encyclopédie, et c'est la crainte de ceci, et la crainte, et la crainte, et la crainte, et cette phobie, phobie, phobie, phobie. Et vous savez, je vais me prêcher moi-même ce week-end aussi bien que vous. Car bien que je ne sois pas une personne vraiment craintive, je sais qu'il y a de petites craintes que j'ai probablement tolérées dans ma vie. Et je ne veux plus ça, car je ne crois pas que Dieu veut que nous ayons la moindre crainte.
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4: Hé, hey, toi, passe le mot.
5: Je mettrai un chemin dans le désert et des fleuves dans la terre aride. Ésaïe 43, verset 19. Même en période de sécheresse, Dieu peut faire couler l'eau vive. Alors, passe le mot.

0: prêtez-vous attention à ce que vous entendez de Keith Butler. Il leur dit encore, prêtez bien attention à ce que vous entendrez. On utilisera pour vous la même mesure que celle dont vous vous serez servi. Et on y ajoutera pour vous qui écoutez. En effet, on donnera à celui qui a, mais à celui qui n'a pas, on enlèvera même ce qu'il a. Marc 4, versets 24 à 25. Dans ce passage, Jésus nous enseigne comment la parole peut agir dans notre vie. Nous devons prêter attention à ce que nous entendons. Toutes les opinions ne sont pas correctes et toutes les paroles ne sont pas vraies. Lorsque nous nous remplissons de la parole de Dieu, nous pouvons distinguer la vérité du mensonge. Personnellement, je ne prête pas attention aux paroles des mouvements sociaux, des chaînes d'information ou des partis politiques. Non, je prête attention à la parole de Dieu car toutes ces autres choses n'ont pas d'importance à long terme. Lorsque Jésus a dit « On utilisera pour vous la même mesure que celle dont vous vous serez servi », il voulait dire que ce que vous jugez crédible deviendra votre réalité. Si vous accordez une plus grande crédibilité aux mouvements sociaux ou aux chaînes d'information qu'à la parole de Dieu, vous verrez que ce qu'ils disent se manifestera dans votre vie. Jésus n'a pas seulement parlé de l'aspect négatif du fait d'écouter les mauvaises personnes. Il a également fait cette déclaration positive puissante. On y ajoutera pour vous qui écoutez la parole de Dieu, entre parenthèses. On y ajoutera quoi ? Plus de révélation et plus de compréhension de la parole et de la manière de l'appliquer. Quelle voix écoutez-vous le plus dans votre quotidien ? Celle de Dieu ou toutes les autres qui veulent votre attention ? Prenez le temps d'écouter Dieu vous enseigner à ce sujet.
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1: C'est vrai, les hommes sont parfois si maladroits. Pauvres de leur nature sentimentale, ils se disent incompris. Hommes de Néandertal jusqu'à nos jours est resté bien trop primaire. Ils ne connaissent pas le juste équilibre entre le cœur et le corps. Malheureusement, bien trop d'hommes, de femmes se sentent aimés uniquement lors de cet acte charnel. Mais précipitez le corps, essoufflez le cœur. Parole de femme, vous me direz? Eh bien, je vous réponds, parole de cœur essoufflée. Ne baissons pas les bras. Décidons de vivre notre vie, de la vivre pleinement. Sourire, aimer, vivre. Je veux conjuguer ces verbes au présent. Je veux m'émerveiller chaque jour que Dieu fait. Toi qui connais mon passé, mon avenir, il paraîtrait que mon existence dans ce monde n'est pas due au hasard. Mais alors dites-moi, pour quelle raison je vis? Je cherche la réponse. Je lève mes yeux vers le ciel. D'où me viendra le secours? Le secours me vient de Dieu.
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5: Restez positif. Veille bien sur tes pas lorsque tu te rends au sanctuaire de Dieu. Il est préférable de s'y rendre pour écouter plutôt que pour offrir des sacrifices à la manière des insensés qui n'ont même pas conscience de faire le mal. Ecclésiaste 4, verset 17. C'est un réel plaisir que de fréquenter et de travailler avec des personnes qui ont une attitude positive parce qu'elles sont efficaces et ne laissent pas traîner les choses. Leur mot d'ordre est « je peux le faire, je m'en occupe sans tarder ». Ce n'est pas un problème, tout se passera bien. En remettant à plus tard un travail que vous auriez déjà dû achever, vous ouvrez une porte à l'appréhension et à la peur. Ne laissez pas une tâche prendre des proportions démesurées dans votre esprit. Concentrez-vous sur ce que vous avez décidé de faire aujourd'hui. Si quelqu'un ou quelque chose venait à vous interrompre, remettez-vous dès que possible à l'ouvrage et menez-le à bien. Aucune tâche n'est au-dessus de vos forces si vous conservez une attitude positive et vous appuyez sur Dieu.
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0: Celui qui se confie en l'Éternel demeure dans le repos.
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0: Merci Sam pour ce super chant, ce cri du cœur, ce chant au final qui nous remet en relation avec Dieu le Père. Et c'est vraiment quelque chose d'important. Comment toi tu l'as vécu ?
1: Je lisais il y a quelques mois une petite histoire qui m'a vraiment touché et dont est issu le refrain de ce chant. C'est un prêtre catholique qui s'appelle Brennan Manning. Et il raconte cette histoire. Il dit un jour, il y a une religieuse qui vient le voir, qui a plus de 70 ans. Et du coup, elle lui confesse quelque chose qu'elle n'a jamais raconté. Elle dit « Mais je suis incapable de m'approcher de Dieu en tant que père ». Parce que quand j'étais petite, mon père a abusé de moi. Et du coup, le Brennan va lui donner ce petit conseil, ce petit remède, cette prescription médicale presque. Il va lui dire tous les jours, tu peux juste prier « Abba Père, je suis à toi ». Quelques instants, juste cette phrase. Ouais. Et puis quelques mois plus tard, il a revu cette religieuse et en fait, sa vie était transformée juste par cette toute petite prière. Wow. Et cette dimension de paternité de Dieu qu'elle n'avait jamais connue, elle commençait à la vivre alors qu'elle était déjà assez âgée.
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0: Recherche Dieu et sa justice, et tout te sera donné.
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5: Hey, toi, passe le mot.
6: Je mettrai un chemin dans le désert et des fleuves dans la terre aride. Ésaïe 43, verset 19. Même en période de sécheresse, Dieu peut faire couler l'eau vive. Alors, passe le mot.

0: prêtez-vous attention à ce que vous entendez de Keith Butler. Il leur dit encore, prêtez bien attention à ce que vous entendrez. On utilisera pour vous la même mesure que celle dont vous vous serez servi. Et on y ajoutera pour vous qui écoutez. En effet, on donnera à celui qui a, mais à celui qui n'a pas, on enlèvera même ce qu'il a. Marc 4, versets 24 à 25. Dans ce passage, Jésus nous enseigne comment la parole peut agir dans notre vie. Nous devons prêter attention à ce que nous entendons. Toutes les opinions ne sont pas correctes et toutes les paroles ne sont pas vraies. Lorsque nous nous remplissons de la parole de Dieu, nous pouvons distinguer la vérité du mensonge. Personnellement, je ne prête pas attention aux paroles des mouvements sociaux, des chaînes d'information ou des partis politiques. Non, je prête attention à la parole de Dieu car toutes ces autres choses n'ont pas d'importance à long terme. Lorsque Jésus a dit « On utilisera pour vous la même mesure que celle dont vous vous serez servi », il voulait dire que ce que vous jugez crédible deviendra votre réalité. Si vous accordez une plus grande crédibilité aux mouvements sociaux ou aux chaînes d'information qu'à la parole de Dieu, vous verrez que ce qu'ils disent se manifestera dans votre vie. Jésus n'a pas seulement parlé de l'aspect négatif du fait d'écouter les mauvaises personnes. Il a également fait cette déclaration positive puissante. On y ajoutera pour vous qui écoutez la parole de Dieu, entre parenthèses. On y ajoutera quoi ? Plus de révélation et plus de compréhension de la parole et de la manière de l'appliquer. Quelle voix écoutez-vous le plus dans votre quotidien ? Celle de Dieu ou toutes les autres qui veulent votre attention ? Prenez le temps d'écouter Dieu vous enseigner à ce sujet.
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0: Rappelle-toi que Dieu ne te juge pas. Il t'aime, te pardonne et te donne un nouveau départ.
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2: Bonjour, je m'appelle Salomon et je vais vous raconter mon histoire. Je suis né en Côte d'Ivoire dans une famille de 4 enfants dont je suis l'aîné. J'ai eu une enfance assez difficile pour plusieurs raisons. À l'âge de 4-5 ans, mon père s'est fait emprisonner pour des fausses accusations. Et ça a été tellement difficile car j'ai vu ma mère s'occuper de toute la famille. J'ai débuté ma scolarité, j'ai grandi et puis vient l'année 2002 en Côte d'Ivoire, la guerre éclate. Et suite à ça, nous sommes forcés de quitter le pays et de venir trouver refuge en France. Alors il faut se faire une identité, il faut repartir à zéro et je grandis en banlieue. Et très vite, je bascule dans la délinquance. Tout ce qui est trafic, dans la violence, la bagarre, car au fond de moi, je souffrais. Mon adolescence a été tellement tumultueuse qu'en 2005, à Clichy-sous-Bois, deux jeunes meurent dans une centrale électrique qui sont des amis à moi et avec les potes, on décide de commencer les émeutes. Les émeutes ont commencé, on était révoltés, tout devait brûler. Et puis j'ai cheminé toujours dans la délinquance, dans la violence, jusqu'à un jour où j'ai rencontré quelqu'un dans les transports et cette personne m'a invité dans une église. Alors je suis arrivé dans cette église avec mes boucles d'oreilles, avec mon jean déchiré, avec mes gros muscles et je me suis posé contre le mur, position que j'avais dans la cité. J'aimais beaucoup tenir les murs. Et là, j'écoutais ce monsieur qui parlait sur l'amour de Dieu, qui témoignait sur les passions de la jeunesse, qui disait que tu es beau, tu es fort, mais dis-toi une chose, il faut préparer son éternité. Si tu meurs dans cet état, où iras-tu? Et ces paroles me percutaient. Et là, j'ai fait une rencontre avec Dieu. Et Dieu a changé ma vie. Il a métamorphosé ce jeune homme violent en homme doux. Je suis devenu un père de famille et je vis épanoui. Maintenant, je suis devenu quelqu'un d'intègre, quelqu'un de droit. Et quand je regarde dans le rétroviseur de ma vie, je me dis j'ai fait du chemin, mais que un jour, quelqu'un m'a tendu la main. Dieu te tend la main car il t'aime et il veut te sauver.
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0: vérité, c'est la liberté.
1: À quoi ressemble une saine image de soi? Voici comment penser. Je sais que Dieu m'a créé et qu'il m'aime inconditionnellement. Je sais que j'ai des fautes et des faiblesses et oui, je veux changer. Mais je crois que Dieu est en train de travailler dans ma vie et qu'il me change jour après jour. Pendant qu'il le fait, je peux m'apprécier et apprécier ma vie et je peux être une bénédiction pour les gens autour de moi. En dépit du fait que j'ai des fautes, j'ai aussi des forces. Je vais maximiser mes forces au lieu de me concentrer sur mes faiblesses. Je n'aime pas tout ce que je fais et je veux changer. Je ne veux pas ruiner la vie que Jésus est mort pour me donner en me rejetant moi-même. Ma valeur n'est pas fondée sur la façon dont les autres m'ont traité ou sur ce qu'ils pensent de moi ou sur ce qu'ils disent de moi. Elle est basée sur le fait que Dieu m'a créé et que Jésus est mort pour me racheter et qu'il m'aime vraiment. Et par conséquent, je m'aime vraiment et par conséquent, je peux aimer les autres à mon tour.
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Celui qui se confie en l'Éternel demeure dans le repos.

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1: Pour vous les enfants, c'est quoi faire du gaspillage?
2: C'est quand on remplit son assiette et qu'on jette la moitié dans la poubelle.
3: C'est que quand on n'aime pas, ou qu'on aime et qu'on n'a pas faim, on jette son assiette par terre.
4: C'est pas bien de jeter la nourriture parce qu'ils achètent la nourriture et nous on jette.
5: Bah, par exemple, en fait, mes parents ils me disent « Oh Luna, tu jettes la nourriture, c'est pas bien, c'est du gaspillage. »
1: Eh ben oui, c'est exactement ça. Mais alors la solution, c'est quoi? Comment faire pour ne plus faire de gaspillage?
6: Bien finir son assiette à chaque fois.
7: Ne pas prendre trop à manger et jeter les papiers dans la poubelle jaune.
8: Trier les déchets et tout ça pour éviter de gaspiller.
9: Prendre déjà un peu dans son assiette pour goûter.
10: Jeter les déchets.
11: Prendre déjà un peu et après si on a encore faim, on en reprend.
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5: Restez positif. Veille bien sur tes pas lorsque tu te rends au sanctuaire de Dieu. Il est préférable de s'y rendre pour écouter plutôt que pour offrir des sacrifices à la manière des insensés qui n'ont même pas conscience de faire le mal. Ecclésiaste 4, verset 17. C'est un réel plaisir que de fréquenter et de travailler avec des personnes qui ont une attitude positive parce qu'elles sont efficaces et ne laissent pas traîner les choses. Leur mot d'ordre est « je peux le faire, je m'en occupe sans tarder ». Ce n'est pas un problème, tout se passera bien. En remettant à plus tard un travail que vous auriez déjà dû achever, vous ouvrez une porte à l'appréhension et à la peur. Ne laissez pas une tâche prendre des proportions démesurées dans votre esprit. Concentrez-vous sur ce que vous avez décidé de faire aujourd'hui. Si quelqu'un ou quelque chose venait à vous interrompre, remettez-vous dès que possible à l'ouvrage et menez-le à bien. Aucune tâche n'est au-dessus de vos forces si vous conservez une attitude positive et vous appuyez sur Dieu.
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0: C'est vrai, les hommes sont parfois si maladroits. Pauvres de leur nature sentimentale, ils se disent incompris. Hommes de Néandertal jusqu'à nos jours est resté bien trop primaire. Ils ne connaissent pas le juste équilibre entre le cœur et le corps. Malheureusement, bien trop d'hommes, de femmes se sentent aimés uniquement lors de cet acte charnel. Mais précipitez le corps, essoufflez le cœur. Parole de femme, vous me direz. Eh bien, je vous réponds, parole de cœur essoufflée. Ne baissons pas les bras. Décidons de vivre notre vie, de la vivre pleinement. Sourire, aimer, vivre. Je veux conjuguer ces verbes au présent. Je vais m'émerveiller chaque jour que Dieu fait. Toi qui connais mon passé, mon avenir, il paraîtrait que mon existence dans ce monde n'est pas due au hasard. Alors dites-moi, pour quelle raison je vis? Je cherche la réponse. Je lève mes yeux vers le ciel. D'où me viendra le secours? Le secours me vient de Dieu.
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3: Hey, toi, passe le mot.
4: Je mettrai un chemin dans le désert et des fleuves dans la terre aride. Ésaïe 43, verset 19. Même en période de sécheresse, Dieu peut faire couler l'eau vive. Alors, passe le mot.

0: Mon Dieu pourvoira à tous tes besoins selon sa richesse avec gloire en Jésus-Christ.
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1: Bonjour, je m'appelle Salomon et je vais vous raconter mon histoire. Je suis né en Côte d'Ivoire dans une famille de 4 enfants dont je suis l'aîné. J'ai eu une enfance assez difficile pour plusieurs raisons. À l'âge de 4-5 ans, mon père s'est fait emprisonner pour des fausses accusations. Et ça a été tellement difficile car j'ai vu ma mère s'occuper de toute la famille. J'ai débuté ma scolarité, j'ai grandi et puis vient l'année 2002 en Côte d'Ivoire, la guerre éclate. Et suite à ça, nous sommes forcés de quitter le pays et de venir trouver un refuge en France. Alors il faut se faire une identité, il faut repartir à zéro et je grandis en banlieue. Et très vite, je bascule dans la délinquance. Tout ce qui est trafic, dans la violence, la bagarre, car au fond de moi, je souffrais. Mon adolescence a été tellement tumultueuse qu'en 2005, à Clichy-sous-Bois, deux jeunes meurent dans une centrale électrique qui sont des amis à moi et avec les potes, on décide de commencer les émeutes. Les émeutes ont commencé, on était révoltés, tout devait brûler. Et puis, j'ai cheminé toujours dans la délinquance, dans la violence, jusqu'à un jour où j'ai rencontré quelqu'un dans les transports. Et cette personne m'a invité dans une église. Alors je suis arrivé dans cette église avec mes boucles d'oreilles, avec mon jean déchiré, avec mes gros muscles. Et je me suis posé contre le mur, position que j'avais dans la cité. J'aimais beaucoup tenir les murs. Et là j'écoutais ce monsieur qui parlait sur l'amour de Dieu, qui témoignait sur les passions de la jeunesse, qui disait que tu es beau, tu es fort. Mais dis-toi une chose, il faut préparer son éternité. Si tu meurs dans cet état, où iras-tu ? Et ces paroles me percutaient. Et là, j'ai fait une rencontre avec Dieu. Et Dieu a changé ma vie. Il a métamorphosé ce jeune homme violent en homme doux. Je suis devenu un père de famille. Et je vis épanoui. Maintenant, je suis devenu quelqu'un d'intègre, quelqu'un de droit. Et quand je regarde dans le rétroviseur de ma vie, je me dis, j'ai fait du chemin. Mais qu'un jour, quelqu'un m'a tendu la main. Dieu te tend la main car il t'aime et il veut te sauver.
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1: Parlons de la prière pour notre nourriture. Père, merci pour cette nourriture. Je te demande de la bénir au nom de Jésus. Nous prions pour notre nourriture et ça peut devenir ce rituel. Ça ne veut rien dire pour nous. Je ne veux pas que ce que je mange me tue et me rende malade. Et les choses que nous mangeons aujourd'hui contiennent toutes sortes de choses malsaines. Des produits chimiques et ceci et cela. Vous faites de votre mieux pour choisir les bonnes choses à manger, puis lorsque vous priez pour ces choses, restez concentré. Cela ne veut pas dire que vous devez parler fort et plus longtemps, mais pensez à ce que vous dites vraiment. Père, merci pour cette nourriture. Si tu ne me la donnais pas, je n'aurais rien du tout. Et je prie donc que, s'il y a quelque chose de nocif dedans, que tu le retires pour qu'il ne me rende pas malade. Je prie pour que ceci me donne rassasiement au nom de Jésus. Amen. Eh bien, c'est bien mieux que « merci pour la nourriture ».
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4: Je vous souhaite la bienvenue sur Radio Gospel, le meilleur du gospel moderne. Nous sommes le mercredi 22 avril et il est précisément 19h. Je suis Nicole, votre animatrice, et j'ai le plaisir de vous accompagner pour l'instant d'après de 19h à 20h, un moment de détente pour vous faire du bien et vous déconnecter de votre journée de travail. Peut-être que cette journée a été dure, peut-être que vous avez eu des moments un peu difficiles. Eh bien, c'est le moment de tout oublier, c'est le moment de tout déposer au pied de la croix et de vous détendre. Pour cela, bien sûr, nous aurons droit à nos rendez-vous musicaux, sans oublier nos rendez-vous habituels, à savoir les mots du cœur, ce moment où le Seigneur nous rappelle que nous ne sommes jamais seuls, et également My Story, le moment témoignage. Alors, j'espère que vous êtes prêts pour ce beau programme, que nous allons commencer immédiatement avec Daniel Nicole Johnson, son titre Praises Rise, et tout de suite, le rendez-vous témoignage My Story. Aujourd'hui, c'est Loïc qui nous raconte comment il est passé du New Age à la foi en Christ. Tout cela, c'est sur Radio Gospel, votre radio. Bonne écoute à tous.
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5: Je m'appelle Loïc, j'ai 21 ans, j'habite à côté de Montpellier. Donc je vais vous raconter un peu mon parcours et comment je suis venu à Jésus aujourd'hui. Alors j'ai grandi dans une famille avec un père et une mère et un frère. Et donc une enfance, on va dire, plutôt classique. Je suis allé à l'école comme tous les enfants. Enfin, j'ai une enfance, on va dire, normale. Et je ne me suis pas forcément posé de questions sur Dieu. On ne me parlait pas de Dieu. Enfin, dans ma famille, pas du tout chrétienne, quoi. Et plutôt athée. Du côté de mon père, plutôt de tradition catholique, en fait. Mais pas avec pas une spiritualité vivante, je dirais. Et donc par la suite, déjà petit, je me posais beaucoup de questions sur le sens de la vie. Est-ce qu'il y avait un sens à la vie? Qu'est-ce qu'il y avait après la mort, en fait? Et donc pendant un certain moment, je me suis beaucoup posé de questions étant petit. Et puis j'ai grandi comme ça, sans plus de questions. Et puis à l'adolescence, j'ai été vraiment mal dans ma peau. J'étais pas comme les autres enfants, comme les autres jeunes, en fait, à partir du collège. Et j'ai vraiment eu un mal-être, je me suis vraiment replié sur moi-même et ça a été vraiment dur à cette période-là. Et j'étais vraiment, voilà, un mal-être et c'est là où, à partir de ce moment-là, où j'ai vraiment crié à Dieu et j'ai recherché Dieu. Donc je suis arrivé à l'église protestante, en fait. J'ai voulu rencontrer un pasteur et donc je suis rentré dans un groupe de jeunes et j'ai commencé à découvrir la prière. On m'a commencé à me parler de Jésus, de la parole de Dieu, tout ça. L'histoire du peuple hébreu, tout ça. Et je ne connaissais pas du tout. Et j'ai vraiment rencontré des jeunes qui étaient super. Il y en a qui avaient vraiment une foi. Enfin, c'était vraiment beau, quoi, à voir. Et donc, petit à petit, pendant au moins un an, deux ans à peu près, j'étais dans ce groupe de jeunes. Mais voilà, je me suis posé pas plus de questions. Mais j'aimais beaucoup les temps de prière et les temps de louange. Ça, c'est vrai que j'aimais beaucoup. Après, les cultes étaient assez, on va dire, assez réformés, assez liturgiques, religieux. Donc moi, ça me plaisait un peu moins. Et donc, ce pasteur est parti et moi, j'ai pas trop adhéré. Après, il y avait une autre pasteur qui est venue et j'ai moins aimé, en fait. Je me suis senti moins à ma place. Et c'est là où je me suis dirigé un peu vers le New Age. Parce que, en fait, donc mes parents se sont séparés. Et mon père a une amie qui était elle aussi dans le New Age, dans l'ésotérisme et tout ça. Et moi, je ne voyais pas forcément des choses dans le protestantisme. Je ne vivais pas forcément des choses. Et donc, je me suis dirigé vers le New Age, vers les pierres, vers les vies antérieures, enfin, tout le milieu New Age qu'on peut voir, le bouddhisme et tout ça. J'ai vraiment recherché parce que j'avais vraiment à cœur de rechercher Dieu. Enfin, ça, plus je grandissais, en fait, et plus j'avais soif de Dieu, en fait. Mais je connaissais pas vraiment Dieu, le Dieu de la Bible, en fait. Et donc j'ai cherché pendant des années, jusqu'à mes 20 ans, voilà, j'ai fait toutes les pratiques, la méditation, tout ça. Et un jour, on m'a parlé de Dieu dans une réunion New Age, en fait. On m'a dit vraiment qu'il fallait que je le mette au cœur de ma vie. que c'était lui qui était vraiment, qu'il fallait le mettre à la première place en fait. Parce que je le cherchais, mais je savais pas vraiment comment faire en fait, les démarches, comment me prendre en fait, comment m'y prendre. Et donc on m'a dit vraiment, voilà, vraiment lance-toi et fais-lui confiance en fait. Et après j'avais des signes aussi, il y avait marqué Dieu t'accompagne sur une voiture, je m'en rappelle à ce moment-là. Et donc j'avais des petits signes en fait, plus j'avais soif de Dieu et plus Dieu s'approchait de moi. Et c'était au fur et à mesure, voilà, j'avais des signes comme ça. Et au fur et à mesure, après j'ai un ami sur Facebook qui m'a parlé de Jésus, parce que lui s'est converti à Jésus en fait. Il était dans le New Age aussi, il m'a témoigné de sa foi, donc on échangeait. Et au fur et à mesure, il me parlait de la Bible, des versets bibliques. Et donc moi, ça me parlait et je me rendais bien compte que finalement, dans le milieu du New Age, je vivais rien spirituellement. Mon cœur, il était toujours pareil. J'étais de moins en moins bien en fait. Et j'ai voulu quand même m'intéresser à ce Jésus, parce que j'en avais entendu un peu parler quand j'étais à l'église protestante, mais c'était assez... j'ai pas continué quoi. Et là je m'y suis mis et en fait j'ai vu plein de vidéos sur Jésus miracle de nos vies, et ça m'a vraiment parlé. Et au fur et à mesure, cet ami a continué à me parler de Jésus, ça a duré pendant plusieurs mois. Et au fur et à mesure, je m'approchais de ce Jésus. Et un jour, vraiment, je lui ai donné mon cœur parce que, en fait, j'avais plus de solution. En fait, j'avais tout testé, toutes les autres spiritualités. Et c'est là où j'ai commencé à rencontrer des frères et sœurs chrétiens. J'ai vraiment voulu donner ma vie à Jésus. Et c'est là où j'ai commencé à avoir des choses qui changeaient en moi. Et j'ai commencé à ressentir l'amour de Dieu pour moi. J'ai vu l'amour de Dieu pour moi dans la parole, dans sa parole. J'ai plus de compassion pour les autres. Même il y a certaines choses que je faisais ou que je pouvais dire des mauvaises choses, quoi. Et je peux plus agir de la même manière, en fait. Le Saint-Esprit me rappelle certaines choses qu'aujourd'hui je peux plus faire. Mais en fait, je suis vraiment en marche, donc il y a des choses qui sont en train de changer, mais c'est vraiment en marche en fait. C'est au quotidien, c'est chaque jour quoi. Aujourd'hui, je sors dans les rues, je vais annoncer Jésus, je prie pour les gens, il y a plein de guérisons qui se passent et je peux dire que vraiment Jésus, il est vivant. Enfin, moi, je vois vraiment les changements en moi. Et donc, même les guérisons autour de moi, je vois vraiment des choses qui se passent. Oui, faites le premier pas et Dieu s'approchera de vous. Et vous verrez les changements au quotidien dans votre vie, dans votre famille, enfin autour de vous, il y aura des changements. Et je pense que Dieu, il attend aussi qu'on aille vers lui, quoi. Donc lancez-vous et vous allez voir les changements dans votre vie. Et je veux bénir aussi tout ce qui me regarde. Je veux vraiment, soyez abondamment bénis dans le nom de Jésus. Et voilà. Amen.
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C'était Daniel Nicole Johnson et son titre Praises Rise. 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Nous poursuivons en musique avec Alex Hortbeat et son titre puissant et tout de suite Taya, Gonna Be Good. Tout cela c'est sur Radio Gospel.

Alex Heartbeat et son titre Puissant. J'espère que vous passez un bon moment sur Radio Gospel. En tout cas, pour moi, c'est le cas. Nous allons continuer toujours en musique avec Lifegate Worship et le titre Behold the Lamb of God. Et tout de suite, c'est le moment que vous attendez, le moment des mots du cœur. Vous savez, ce moment où le Seigneur nous parle, nous rappelle que nous ne sommes jamais seuls, quels que soient les moments que nous pouvons traverser. Que ce temps puisse vous encourager, vous faire du bien et vous rappeler que Dieu est à vos côtés. Tout cela, c'est sur Radio Gospel, le meilleur.

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1: C'est vrai, les hommes sont parfois si maladroits. Pauvres de leur nature sentimentale, ils se disent incompris. Hommes de Néandertal jusqu'à nos jours est resté bien trop primaire. Ils ne connaissent pas le juste équilibre entre le cœur et le corps. Malheureusement, bien trop d'hommes, de femmes se sentent aimés uniquement lors de cet acte charnel. Mais précipiter le corps essouffle le cœur. Parole de femme, vous me direz. Eh bien, je vous réponds, parole de cœur essoufflée. Ne baissons pas les bras. Décidons de vivre notre vie, de la vivre pleinement. Sourire, aimer, vivre. Je veux conjuguer ces verbes au présent. Je veux m'émerveiller chaque jour que Dieu fait. Toi qui connais mon passé, mon avenir. Il paraîtrait que mon existence dans ce monde n'est pas due au hasard. Mais alors dites-moi, pour quelle raison je vis? Je cherche la réponse. Je lève mes yeux vers le ciel. D'où me viendra le secours? Le secours me vient de Dieu.
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êtes toujours sur Radio Gospel, où nous venons d'écouter Live Get Worship et le titre Behold the Lamb of God. Savez-vous que vous avez la possibilité de nous laisser un message sur notre répondeur? Et oui, nous avons mis à votre disposition un répondeur pour vous permettre de nous laisser un message et de nous dire tout simplement si nos émissions vous bénissent, si elles vous font du bien, pour partager ce que vous pouvez vivre au travers de Radio Gospel et pour nous dire d'où vous nous écoutez dans la francophonie. Pour cela, il suffit de composer le 0756 88 22 00 0756 88 22 00 et de nous laisser votre message. Ce sera un plaisir pour nous de vous entendre et nous pourrons ainsi partager votre message sur notre antenne. Alors je compte sur vous. Nous poursuivons en musique avec Jordan Saint-Cyr et son titre No Matter What et tout de suite Be Witness, tout ce qui compte, et cela c'est sur Radio Gospel, votre radio 100% chrétienne.

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Ça fait un peu plus d'une demi-heure que nous sommes ensemble et j'en profite pour vous souhaiter un bon appétit si vous passez à table. Je tiens simplement à vous rappeler que le Seigneur, notre Dieu, siège au milieu des louanges de son peuple et ça fait du bien de louer Dieu. Donc, n'hésitez pas à danser, à bouger, à chanter lorsque vous entendez nos musiques. C'est fait pour ça. Cette programmation a été pensée pour vous et vous permettre en cette fin de soirée, en cette fin de journée plutôt, de passer un excellent moment et de vous déconnecter. Nous poursuivons d'ailleurs en musique avec Still in Love de The Catinas et tout de suite David Emery. Aujourd'hui, je danse. Alors je compte sur vous. Tout cela sur Radio Gospel.

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4: Bonjour, je m'appelle Salomon et je vais vous raconter mon histoire.

0: suis né en Côte d'Ivoire dans une famille de 4 enfants dont je suis l'aîné. J'ai eu une enfance assez difficile pour plusieurs raisons. À l'âge de 4-5 ans, mon père s'est fait emprisonner pour des fausses accusations. J'étais un peu déstabilisé parce que c'est pas évident de penser à son père en prison. Et lorsque je partais le rendre visite, je pleurais tout le temps. Je disais « Papa, papa, je veux papa ». Et ça a été tellement difficile car j'ai vu ma mère s'occuper de toute la famille, se débattre pour ses enfants. Et c'est quelque chose qui m'avait assez traumatisé et qui reste dans ma mémoire d'enfant. J'ai débuté ma scolarité, j'ai grandi et puis vient l'année 2002 en Côte d'Ivoire, la guerre éclate. Et suite à ça, nous sommes forcés de quitter le pays et de venir trouver refuge en France. La France pour moi, c'était le pays de l'égalité, de la liberté, de la fraternité. Pays, comme mon grand-père disait, la mère patrie. Pays aussi pour lequel mon grand-père s'était engagé pendant la Seconde Guerre mondiale pour combattre auprès de l'armée française. Donc nous arrivons dans ce pays, je quitte mon pays d'origine, notre grande maison, mes souvenirs d'enfant, mes amis, et j'arrive dans un pays étranger. Alors il faut se faire une identité, il faut repartir à zéro, et je grandis en banlieue. C'est un autre décor, c'est gris, c'est les grandes tours. Naturellement, je commence à traîner avec Mohamed, avec Moussa, avec Karim, avec Julien. Et très vite, je bascule dans la délinquance. Je bascule dans tout ce qui est illicite, tout ce qui est trafic, dans la violence, la bagarre. Car au fond de moi, je souffrais. Je manquais d'amour, j'étais déraciné. Et, je ne suis pas fier de ce que je raconte, mais c'était pas évident. Mon adolescence a été tellement tumultueuse qu'en 2005, à Clichy-sous-Bois, deux jeunes meurent dans une centrale électrique, Bounad et Zied, qui sont des amis à moi, et avec les potes, on décide de commencer les émeutes. Parce qu'on était révoltés, parce qu'on voulait venger la mort de nos deux copains, et parce qu'on avait ras-le-bol de toute cette discrimination, cette haine qu'on vivait au quotidien. C'était un peu la goutte d'eau qui a fait déborder le vase. Les émeutes ont commencé. On était révoltés, tout devait brûler. Et les émeutes ont gagné tout de suite, par effet de boule de neige, les banlieues voisines, le 93, l'Île-de-France, la France, l'Europe. Et puis j'ai cheminé toujours dans la délinquance, dans la violence, jusqu'à un jour où j'ai rencontré quelqu'un dans les transports et cette personne m'a invité dans une église. Alors je suis arrivé dans cette église avec mes boucles d'oreilles, avec mon jean déchiré, avec mes gros muscles, avec ma coupe de cheveux un peu de star, disons. Et je me suis posé contre le mur, position que j'avais dans la cité. J'aimais beaucoup tenir les murs. Et là, j'écoutais ce monsieur qui parlait sur l'amour de Dieu, qui témoignait sur les passions de la jeunesse, qui disait que tu es beau, tu es fort, mais dis-toi une chose. Il faut préparer son éternité. Si tu meurs dans cet état, où iras-tu? Et ces paroles me percutaient. Ces paroles répondaient en vérité à toutes les questions dont je me posais. Qui suis-je? Qu'est-ce que je fais sur cette terre? Et où je vais? Quelle est ma destinée? Et là, j'ai fait une rencontre avec Dieu. Et Dieu a changé ma vie. Il a métamorphosé ce jeune homme violent en homme doux. Du jeune homme de cité que j'étais, je suis devenu un père de famille et je vis épanoui. Maintenant, je suis devenu quelqu'un d'intègre, quelqu'un de droit, quelqu'un d'honnête. J'avance dans la vie avec une vision, des perspectives, des projets. Et quand je regarde dans le rétroviseur de ma vie, je me dis j'ai fait du chemin, mais que un jour, quelqu'un m'a tendu la main. Et j'aimerais te dire, si tu as eu un parcours similaire au mien, si tu te poses des questions, sache que de la même façon que quelqu'un m'a tendu la main, cette main, elle est tendue pour toi. Dieu te tend la main car il t'aime et il veut te sauver. Alors je t'invite à pouvoir ouvrir ton cœur et à désirer ardemment connaître ce Dieu d'amour, ce Dieu de paix, ce Dieu qui peut changer ta tristesse en joie, ta peine en amour et te donner de l'assurance. J'aimerais te dire qu'il y a un espoir. Tu peux changer. Tu peux devenir quelqu'un de nouveau. Tu peux avoir de la perspective, une destinée, une vision. Car ce que Dieu a fait dans ma vie, il peut le faire dans ta vie.
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5: Restez positif. Veille bien sur tes pas lorsque tu te rends au sanctuaire de Dieu. Il est préférable de s'y rendre pour écouter plutôt que pour offrir des sacrifices à la manière des insensés qui n'ont même pas conscience de faire le mal. Ecclésiaste 4, verset 17. C'est un réel plaisir que de fréquenter et de travailler avec des personnes qui ont une attitude positive parce qu'elles sont efficaces et ne laissent pas traîner les choses. Leur mot d'ordre est « je peux le faire, je m'en occupe sans tarder ». Ce n'est pas un problème, tout se passera bien. En remettant à plus tard un travail que vous auriez déjà dû achever, vous ouvrez une porte à l'appréhension et à la peur. Ne laissez pas une tâche prendre des proportions démesurées dans votre esprit. Concentrez-vous sur ce que vous avez décidé de faire aujourd'hui. Si quelqu'un ou quelque chose venait à vous interrompre, remettez-vous dès que possible à l'ouvrage et menez-le à bien. Aucune tâche n'est au-dessus de vos forces si vous conservez une attitude positive et vous appuyez sur Dieu.
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4: Hé, toi, passe le mot.
5: Je mettrai un chemin dans le désert et des fleuves dans la terre aride. Ésaïe 43, verset 19. Même en période de sécheresse, Dieu peut faire couler l'eau vive. Alors, passe le mot.

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2: C'est vrai, les hommes sont parfois si maladroits. Pauvres de leur nature sentimentale, ils se disent incompris. Hommes de Néandertal jusqu'à nos jours est resté bien trop primaire. Ils ne connaissent pas le juste équilibre entre le cœur et le corps. Malheureusement, bien trop d'hommes, de femmes se sentent aimés uniquement lors de cet acte charnel. Mais précipiter le corps essouffle le cœur. Parole de femme, vous me direz. Eh bien, je vous réponds, parole de cœur essoufflée. Ne baissons pas les bras. Décidons de vivre notre vie, de la vivre pleinement. Sourire, aimer, vivre. Je veux conjuguer ces verbes au présent. Je vais m'émerveiller chaque jour que Dieu fait. Toi qui connais mon passé, mon avenir. Il paraîtrait que mon existence dans ce monde n'est pas due au hasard. Mais alors dites-moi, pour quelle raison je vis? Je cherche la réponse. Je lève mes yeux vers le ciel. D'où me viendra le secours? Le secours me vient de Dieu.
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6: Restez positif. Veille bien sur tes pas lorsque tu te rends au sanctuaire de Dieu. Il est préférable de s'y rendre pour écouter plutôt que pour offrir des sacrifices à la manière des insensés qui n'ont même pas conscience de faire le mal. Ecclésiaste 4, verset 17. C'est un réel plaisir que de fréquenter et de travailler avec des personnes qui ont une attitude positive parce qu'elles sont efficaces et ne laissent pas traîner les choses. Leur mot d'ordre est « je peux le faire, je m'en occupe sans tarder ». Ce n'est pas un problème, tout se passera bien. En remettant à plus tard un travail que vous auriez déjà dû achever, vous ouvrez une porte à l'appréhension et à la peur. Ne laissez pas une tâche prendre des proportions démesurées dans votre esprit. Concentrez-vous sur ce que vous avez décidé de faire aujourd'hui. Si quelqu'un ou quelque chose venait à vous interrompre, remettez-vous dès que possible à l'ouvrage et menez-le à bien. Aucune tâche n'est au-dessus de vos forces si vous conservez une attitude positive et vous appuyez sur Dieu.
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Mon Dieu pourvoira à tous tes besoins selon sa richesse, avec gloire en Jésus-Christ.

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4: Hé, hey, toi, passe le mot.
5: Ces choses vous arriveront pour vous donner l'occasion d'apporter un témoignage. Luc 21, verset 13. Dès que tu le peux, raconte comment Dieu t'a secouru. Alors, passe le mot.

Élevons nos mains vers notre Dieu. Élevons nos mains vers notre Dieu. S'il y a des personnes ici ce soir qui croient de tout leur cœur que Dieu est le même hier, aujourd'hui et demain, avec moi qu'ils élèvent les mains maintenant. Seigneur, nous croyons que tu peux toutes choses dans nos vies, dans nos situations. De Moïse à Sarah, de Lazare à Cana, tu as béni, tu as guéri, tu as sauvé. Continue de le faire, Seigneur.

Merci Jésus pour tout ce que tu es en train de faire maintenant. Merci pour tout ce que tu es en train de faire dans nos cœurs. Merci pour tout ce que tu es en train de semer dans nos vies maintenant. Merci pour la résurrection. Merci pour la vie. Merci pour ta parole. Merci pour ton pardon. Merci pour ta présence. Merci pour ta joie. Merci de semer en nous tout ce que tu es. Comme tu l'as fait dans le cœur de tant et tant de gens il y a 2000 ans. Fais-le ici et maintenant pour nous. Fais-le pour moi. Il va le faire pour toi. Amen.

0: accomplir. 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
6: Fixez-vous un programme. Fais-moi marcher sur le sentier de tes commandements, car je m'y plais. Psaume 119, verset 35. En allant vous coucher le soir, il est bon que vous ayez déjà un programme pour le lendemain. Ne restez pas dans le vague quant à ce que vous vous proposez d'accomplir. Un matin, alors que j'étais encore au lit, l'Esprit de Dieu me dit « Cesse d'être ambigu ». Le dictionnaire donne du mot « ambigu » la définition suivante « équivoque, pouvant être compris de plusieurs façons et mal déterminé ». Ne soyez pas irrésolu, ne vous contentez pas de laisser venir. Réveillez-vous avec un programme où Dieu occupe la première place. Sa parole est une lampe qui guide vos pas et une lumière qui éclaire votre chemin. Voir Psaume 119, verset 105. Parlez-lui avant même d'avoir posé un pied hors du lit. Demandez-lui de vous montrer clairement ce qu'il attend de vous aujourd'hui.
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2: Il est 2h.
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4: Hey, toi, passe le mot. Ces choses vous arriveront pour vous donner l'occasion d'apporter un témoignage. Luc 21, verset 13. Dès que tu le peux, raconte comment Dieu t'a secouru. Alors, passe le mot.
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